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1: Bonjour à tous. Après Woody et sa bande la semaine dernière pour Toy Story 5, eux aussi font leur retour. Eux, ce sont les Minions, Philippe Fournier.
2: Attention, film bruyant en vue avec des mignons et des monstres avec leur langue bien à eux. Les mignons sont de retour et cette fois-ci, ils se lancent dans le cinéma pour une grande aventure. Une aventure agitée et haute en couleurs. Une histoire aussi rocambolesque qu'absurde, mais bien sûr totalement véridique, qui raconte en fait comment les mignons, partis à la conquête d'Hollywood, sont devenus des stars de cinéma pour finalement tout perdre en libérant au passage une bande de monstres carrément déchaînés. Et pas de panique, nos mignons vont s'unir hein, finalement pour tenter de sauver la planète de ce nouveau désastre à leur actif.
1: La saga a déjà rapporté 5,6 milliards de dollars au box-office mondial. Et également à l'affiche cette semaine, la bataille de Gaulle, partie 2, J'écris ton nom. En juin 1940, la France s'effondre et signe l'armistice au milieu du chaos. Un homme refuse de céder. Seul contre tous, ce général inconnu s'échappe vers Londres pour sauver ce qu'il reste d'un rêve. La liberté, un film d'Antonin Baudry avec Simon Abkarian, Nils Schneider et Anna Maria Bartholomei. Les caprices de l'enfant roi de Michel Leclerc à l'affiche Artus, Julia Piaton et Nemo Schiffman, 1651. Louis, pas encore 14, est un jeune adolescent. Alors que la fronde menace sa mère, Anne d'Autriche décide d'exfiltrer son fils pour le mettre à l'abri et le remplace par un sosie. Louis est confié par D'Artagnan à Cyrano de Bergerac, qui le cache au sein de la troupe de théâtre de Madeleine Béjart et Molière. Les parfaits arnaques en famille de Ludovic Bernard avec Audrey Fleurot, Ramzi Bedia et Alan Cumming chez les Toussaints du grand-père au petit dernier. L'arnaque est un art qui rapporte poursuivi. Ils doivent fuir, seule option, emprunter l'identité d'une famille sans histoire. Les parfaits et ceux réfugiés en Écosse entre des collègues trop curieux et une mystérieuse voisine. Leur double vie va rapidement se compliquer. Également à l'affiche cette semaine, Anesthesia, Noise ou encore L'Étrangère. Et puis Mas Palomas, Seuls les rebelles et Éruption. Très bonne semaine ciné à tous.

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1: Bonjour à tous, on commence par du rugby. Le Stade Toulousain a remporté hier soir son quatrième bouclier de Brennus consécutif en battant en finale Montpellier 28-20 au Stade de France au terme d'un match perturbé par la chaleur puis l'orage. Un quadruplé historique pour les Toulousains et sa génération dorée qui égale celle qui avait réalisé pareil exploit entre 1994 et 1997. Football avec les derniers résultats de la phase de groupe de la Coupe du Monde 2026. Dans le groupe L, l'Angleterre a battu hier soir le Panama 2-0 et termine en tête. Vainqueur du Ghana de 2-1, la Croatie est deuxième. Ça passe aussi pour le Ghana, meilleur troisième. Dans le groupe K, avec le RD Congo qui s'est qualifié grâce à sa victoire face à l'Ouzbékistan 3-1. La Colombie termine première après son nul 0-0 face au Portugal. Les rencontres du groupe L sont toujours en cours. L'Algérie affronte l'Autriche dans un match aux allures de 32e de finale. L'autre rencontre oppose la Jordanie à l'Argentine. Du basket, dans un entretien publié dans l'équipe hier, la légende des Spurs et de l'équipe de France, Tony Parker, annonce qu'il va officiellement lancer sa carrière de coach en club à l'ASVEL Villeurbanne, qu'il préside depuis 2014. L'ancien meneur ne manquera pas d'ambition. Il sera épaulé par un staff XXL où figurera notamment l'ancien sélectionneur Vincent Collet. Natation avec la première en France depuis les Jeux de 2024 à Paris de Léon Marchand, qui s'est offert à samedi à Saint-Étienne le titre national sur sa spécialité, le 400 mètres 4 nages, avec en prime la meilleure performance mondiale de l'année. Le Toulousain sera très attendu pour les championnats d'Europe qui auront lieu cet été à Paris des 10 au 16 août. Enfin, du cyclisme avec les championnats de France sur route, avec la course en ligne ce dimanche. Le coureur de la Groupama FDJ, Romain Grégoire, est annoncé comme le grand favori. Le champion en titre, Dorian Godon, espère conserver son maillot tricolore. C'est la fin de cette édition. Portez-vous bien et bonne journée à tous.

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0: 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Il est 18h.
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2: Bonjour à tous, drame aérien à Tomblaine dans la banlieue de Nancy. Un avion de parachutisme s'est crashé en plein décollage ce matin vers 11h. Le bilan est lourd, 11 personnes sont mortes, la plupart étaient des infirmiers venus faire un baptême de parachute. D'importants moyens ont été déployés par les pompiers, rapidement arrivés sur les lieux. Le ministre de l'Intérieur et le ministre chargé des Transports sont actuellement sur place. Le bilan de la canicule depuis le 24 juin a été dévoilé ce matin avec un millier de décès de plus que la normale déjà recensé en France, selon l'Agence nationale de santé publique qui a prévenu que le bilan réel était voué à s'alourdir. Ce phénomène touche principalement les plus de 65 ans, évoquant par ailleurs une hausse de 40% des seuls décès à domicile. Ce dimanche, l'ensemble des départements sont passés en vigilance orange, à l'exception du Bas-Rhin et du Haut-Rhin, encore concernés par l'alerte maximale. La nuit a été marquée par de violents orages venant de l'Atlantique jusqu'au nord-ouest de la France. La vigilance orage est maintenue ce dimanche avec des averses orageuses qui devraient concerner l'est de l'Hexagone. Des températures qui ont atteint des records dans toute l'Europe. Pour preuve, samedi, le Danemark n'a jamais eu aussi chaud depuis la création des relevés météo en 1874, avec une température montant jusqu'à 37 degrés. L'Europe centrale devrait encore connaître des températures supérieures à 35 degrés dans la journée, comme à Budapest, Prague et à Berlin. La 30e édition du Festival de musique Garorock à Marmande dans le Lot-et-Garonne a été définitivement interrompue avec l'annulation de la dernière journée dimanche en raison de la vigilance orage. La préfecture et l'organisation a confirmé cette information. Elle avait déjà annulé les concerts jeudi et samedi. L'Assemblée nationale fait un pas de plus vers la création d'un droit à l'aide à mourir. Les députés ont terminé samedi leur troisième examen d'une proposition de loi sur la fin de vie avant un vote prévu dans l'hémicycle mardi et une adoption définitive fixée au 15 juillet. Plus de 1800 amendements ont été examinés depuis lundi, dont seulement 23 ont été adoptés dans une atmosphère parfois surchauffée au sens propre comme au figuré. En Nouvelle-Calédonie, les habitants ont commencé à voter pour les premières élections provinciales depuis 2019. Ce scrutin doit redessiner les rapports de force politique de l'archipel et peser sur les négociations à l'approche sur son avenir institutionnel dans l'impasse depuis les émeutes de 2024. Les salariés de l'enseigne Décathlon en colère étaient mobilisés partout en France à la demande de la CFDT. Des centaines de salariés de l'ancienne de sport ont manifesté devant les différents magasins samedi pour dénoncer la baisse de leur pouvoir d'achat et une dégradation des conditions de travail alors que l'entreprise affiche des résultats records. Le ministre de la Défense israélienne, Israël Katz, a annoncé samedi soir que l'armée a reçu l'ordre de se préparer à un séjour prolongé au Liban. Plus tôt, le secrétaire d'État américain Marco Rubio avait annoncé sous l'égide des États-Unis la signature d'un accord cadre entre Israël et le Liban. De son côté, le chef du Hezbollah qualifie l'accord signé de grave erreur. Au Venezuela, le bilan provisoire monte à 1430 morts après le double séisme qui a frappé le pays, selon le dernier bilan provisoire des autorités. Des victimes sont toujours piégées dans les décombres, notamment à La Guaira, au nord de la capitale Caracas. Un enfant de 11 ans disparu depuis 3 jours a lui été retrouvé vivant sous les décombres. Un mot de sport avec la Formule 1. Se disputait le Grand Prix d'Autriche ce dimanche. La victoire pour le Britannique George Russell. Il signe sa deuxième victoire de la saison après le Grand Prix d'Australie. Une nouvelle victoire pour Mercedes qui accroît sa domination cette saison. Le Néerlandais Max Verstappen termine deuxième après une magnifique course. L'Italien Kimi Antonelli complète le podium. 27 édition. Très bonne fin d'après-midi à tous.

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1: Bonjour à tous, on commence avec de la Formule 1. Le Britannique George Russell a remporté cet après-midi le Grand Prix d'Autriche et signe sa deuxième victoire de la saison après le Grand Prix d'Australie. Une nouvelle victoire pour Mercedes qui accroît sa domination cette saison chez les constructeurs. Le Néerlandais Max Verstappen termine deuxième après une magnifique course. L'Italien Kimi Antonelli complète le podium. En MotoGP, le Japonais Hayao Gura s'est imposé avec brio aujourd'hui au Grand Prix des Pays-Bas. Le pilote Trackhouse signe sa première victoire dans la catégorie Red. Il est également le premier pilote japonais à s'imposer dans la catégorie reine depuis Makoto Tamada au Grand Prix du Japon en 2004. Cyclisme, Romain Grégoire est devenu champion de France ce dimanche à 23 ans. Il s'est imposé en solitaire sur le circuit Punchy de la Tour du Pin. Le coureur de la Groupama FDJ réalise son rêve et portera le maillot tricolore la semaine prochaine au départ du Tour de France. Football, après 17 jours de compétition, la phase de groupe de la Coupe du Monde est désormais terminée. Fin de l'aventure pour les moins bons troisièmes. L'Iran, la Corée du Sud, l'Écosse et l'Uruguay. A noter que 9 des 10 pays africains engagés dans cette Coupe du Monde sont qualifiés pour les 16e de finale. Le sélectionneur de l'équipe de France, Didier Deschamps, a fait son retour dans le groupe ce matin. Absenté pour des raisons familiales, les Bleus s'envoleront ce soir à New York pour affronter la Suède mardi soir en 16e de finale de Coupe du Monde. Les derniers résultats de groupe se jouaient la nuit dernière. Dans le groupe K, la RD Congo s'est qualifiée grâce à sa victoire face à l'Ouzbékistan 3-1. La Colombie termine première après son nul 0-0 face au Portugal. Dans le groupe L, l'Algérie et l'Autriche se sont quittées sur un nul spectaculaire 3 partout, mais elles sont qualifiées toutes les deux. L'Argentine, elle, a battu la Jordanie 3-1. Enfin, en tennis, le Français Hugo Humbert s'est incliné en finale ce dimanche en tournoi ATP 250 d'Isbourne contre le Belge Zizouberg 2-7, 6-1, 6-4. Les deux hommes seront de nouveau face à face mardi pour le premier tour du tournoi de Wimbledon. Fin de cette édition, très bonne fin de journée à tous.
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3: Bonjour à tous. Après Woody et sa bande la semaine dernière pour Toy Story 5, eux aussi font leur retour. Eux, ce sont les Minions, Philippe Fournier.
4: Attention, film bruyant en vue avec des mignons et des monstres avec leur langue bien à eux. Les mignons sont de retour et cette fois-ci, ils se lancent dans le cinéma pour une grande aventure. Une aventure agitée et haute en couleurs.
5: Une movie des Minions, comme monstres.
4: Une histoire aussi rocambolesque qu'absurde, mais bien sûr totalement véridique, qui raconte en fait comment les mignons, partis à la conquête d'Hollywood, sont devenus des stars de cinéma pour finalement tout perdre en libérant au passage une bande de monstres carrément déchaînés. Et pas de panique, nos mignons vont s'unir hein, finalement pour tenter de sauver la planète de ce nouveau désastre à leur actif.
3: La saga a déjà rapporté 5,6 milliards de dollars au box-office mondial. Et également à l'affiche cette semaine, la bataille de Gaulle, partie 2, J'écris ton nom. En juin 1940, la France s'effondre et signe l'armistice au milieu du chaos. Un homme refuse de céder, seul contre tous, ce général inconnu s'échappe vers Londres pour sauver ce qu'il reste d'un rêve. La liberté, un film d'Antonin Baudry avec Simon Abkarian, Nils Schneider et Anna Maria Vartolomei. Les caprices de l'enfant roi de Michel Leclerc à l'affiche Artus, Julia Piaton et Nemo Schiffman, 1651. Louis, pas encore 14, est un jeune adolescent. Alors que la fronde menace sa mère, Anne d'Autriche décide d'exfiltrer son fils pour le mettre à l'abri et le remplace par un sosie. Louis est confié par D'Artagnan à Cyrano de Bergerac, qui le cache au sein de la troupe de théâtre de Madeleine Béjart et Molière. Les parfaits arnaques en famille de Ludovic Bernard avec Audrey Fleurot, Ramzi Bedia et Alan Cumming chez les Toussaints du grand-père au petit dernier. L'arnaque est un art qui rapporte poursuivi. Ils doivent fuir, seule option, emprunter l'identité d'une famille sans histoire. Les parfaits et se réfugier en Écosse entre des collègues trop curieux et une mystérieuse voisine. Leur double vie va rapidement se compliquer. Également à l'affiche cette semaine, Anesthesia, Noise ou encore L'étrangère. Et puis Mas Palomas, Seuls les rebelles et Éruption. Très bonne semaine ciné à tous.

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1: Bonjour à tous, on commence avec de la Formule 1. Le Britannique George Russell a remporté cet après-midi le Grand Prix d'Autriche et signe sa deuxième victoire de la saison après le Grand Prix d'Australie. Une nouvelle victoire pour Mercedes qui accroît sa domination cette saison chez les constructeurs. Le Néerlandais Max Verstappen termine deuxième après une magnifique course. L'Italien Kimi Antonelli complète le podium. En MotoGP, le Japonais Hayao Gura s'est imposé avec brio aujourd'hui au Grand Prix des Pays-Bas. Le pilote Trackhouse signe sa première victoire dans la catégorie Rennes. Il est également le premier pilote japonais à s'imposer dans la catégorie Rennes depuis Makoto Tamada au Grand Prix du Japon en 2004. Cyclisme, Romain Grégoire est devenu champion de France ce dimanche à 23 ans. Il s'est imposé en solitaire sur le circuit Punchy de la Tour du Pin. Le coureur de la Groupama FDJ réalise son rêve et portera le maillot tricolore la semaine prochaine au départ du Tour de France. Football, après 17 jours de compétition, la phase de groupe de la Coupe du Monde est désormais terminée. Fin de l'aventure pour les moins bons troisièmes. L'Iran, la Corée du Sud, l'Écosse et l'Uruguay. A noter que 9 des 10 pays africains engagés dans cette Coupe du Monde sont qualifiés pour les 16e de finale. Le sélectionneur de l'équipe de France, Didier Deschamps, a fait son retour dans le groupe ce matin. Absenté pour des raisons familiales, les Bleus s'envoleront ce soir à New York pour affronter la Suède mardi soir en 16e de finale de Coupe du Monde. Les derniers résultats de groupe se jouaient la nuit dernière. Dans le groupe K, la RD Congo s'est qualifiée grâce à sa victoire face à l'Ouzbékistan 3-1. La Colombie termine première après son nul 0-0 face au Portugal. Dans le groupe L, l'Algérie et l'Autriche se sont quittées sur un nul spectaculaire 3 partout, mais elles sont qualifiées toutes les deux. L'Argentine, elle, a battu la Jordanie 3-1. Enfin en tennis, le Français Hugo Humbert s'est incliné en finale ce dimanche en tournoi ATP 250 d'Isbourne contre le Belge Zizouberg 2-7, 6-1, 6-4. Les deux hommes seront de nouveau face à face mardi pour le premier tour du tournoi de Wimbledon. Fin de cette édition, très bonne fin de journée à tous.

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2: Bonjour à tous, drame aérien à Tomblaine dans la banlieue de Nancy. Un avion de parachutisme s'est crashé en plein décollage ce matin vers 11h. Le bilan est lourd, 11 personnes sont mortes. La plupart étaient des infirmiers venus faire un baptême de parachute. D'importants moyens ont été déployés par les pompiers, rapidement arrivés sur les lieux. Le ministre de l'Intérieur et le ministre chargé des Transports sont actuellement sur place. Le bilan de la canicule depuis le 24 juin a été dévoilé ce matin avec un millier de décès de plus que la normale déjà recensée en France, selon l'Agence nationale de santé publique qui a prévenu que le bilan réel était voué à s'alourdir. Ce phénomène touche principalement les plus de 65 ans, évoquant par ailleurs une hausse de 40% des seuls décès à domicile. Ce dimanche, l'ensemble des départements sont passés en vigilance orange à l'exception du Bas-Rhin et du Haut-Rhin, encore concernés par l'alerte maximale. La nuit a été marquée par de violents orages venant de l'Atlantique jusqu'au nord-ouest de la France. La vigilance orage est maintenu ce dimanche avec des averses orageuses qui devraient concerner l'est de l'Hexagone. L'Assemblée nationale fait un pas de plus vers la création d'un droit à l'aide à mourir et une adoption définitive fixée au 15 juillet. Plus de 1800 amendements ont été examinés depuis lundi, dont seulement 23 ont été adoptés dans une atmosphère parfois surchauffée au sens propre comme au figuré. Au Venezuela, le bilan provisoire monte à 1430 morts après le double séisme qui a frappé le pays, selon le dernier bilan provisoire des autorités. Des victimes sont toujours piégées dans les décombres, notamment à La Guaira, au nord de la capitale Caracas. Un enfant de 11 ans disparu depuis 3 jours a lui été retrouvé vivant sous les décombres. Et puis football, le sélectionneur Didier Deschamps a fait son retour dans le groupe de l'équipe de France. Les Bleus s'envoleront ce soir à New York pour affronter la Suède mardi soir en 16e finale de la Coupe du Monde. Fin de cette édition, très bonne fin d'après-midi à tous.

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1: Bonjour à tous. Après Woody et sa bande la semaine dernière pour Toy Story 5, eux aussi font leur retour. Eux, ce sont les Minions, Philippe Fournier.
2: Attention, film bruyant en vue avec des mignons et des monstres avec leur langue bien à eux. Les mignons sont de retour et cette fois-ci, ils se lancent dans le cinéma pour une grande aventure. Une aventure agitée et haute en couleurs.
3: Une movie des Minions, comme monstres.
2: Une histoire aussi rocambolesque qu'absurde, mais bien sûr totalement véridique, qui raconte en fait comment les mignons, partis à la conquête d'Hollywood, sont devenus des stars de cinéma pour finalement tout perdre en libérant au passage une bande de monstres carrément déchaînés. Et pas de panique, nos mignons vont s'unir hein, finalement pour tenter de sauver la planète de ce nouveau désastre à leur actif.
1: La saga a déjà rapporté 5,6 milliards de dollars au box-office mondial. Et également à l'affiche cette semaine, la bataille de Gaulle, partie 2, J'écris ton nom. En juin 1940, la France s'effondre et signe l'armistice au milieu du chaos. Un homme refuse de céder. Seul contre tous, ce général inconnu s'échappe vers Londres pour sauver ce qu'il reste d'un rêve. La liberté, un film d'Antonin Baudry avec Simon Abkarian, Nils Schneider et Anna Maria Bartholomei. Les caprices de l'enfant roi de Michel Leclerc à l'affiche Artus, Julia Piaton et Nemo Schiffman, 1651. Louis, pas encore 14, est un jeune adolescent. Alors que la fronde menace sa mère, Anne d'Autriche décide d'exfiltrer son fils pour le mettre à l'abri et le remplace par un sosie. Louis est confié par D'Artagnan à Cyrano de Bergerac qui le cache au sein de la troupe de théâtre de Madeleine Béjart et Molière. Les parfaits arnaques en famille de Ludovic Bernard avec Audrey Fleurot, Ramzi Bedia et Alan Cumming chez les Toussaints du grand-père au petit dernier. L'arnaque est un art qui rapporte poursuivi. Ils doivent fuir, seule option, emprunter l'identité d'une famille sans histoire. Les parfaits et ceux réfugiés en Écosse, entre des collègues trop curieux et une mystérieuse voisine, leur double vie va rapidement se compliquer. Également à l'affiche cette semaine, Anesthesia, Noise ou encore L'étrangère. Et puis Mas Palomas, Seuls les rebelles et Éruption. Très bonne semaine ciné à tous.

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1: Bonjour à tous. Après Woody et sa bande la semaine dernière pour Toy Story 5, eux aussi font leur retour. Eux, ce sont les Minions, Philippe Fournier.
2: Attention, film bruyant en vue avec des mignons et des monstres avec leur langue. Bien à eux, les mignons sont de retour et cette fois-ci, ils se lancent dans le cinéma pour une grande aventure. Une aventure agitée et haute en couleurs. Une histoire aussi rocambolesque qu'absurde, mais bien sûr totalement véridique, qui raconte en fait comment les mignons, partis à la conquête d'Hollywood, sont devenus des stars de cinéma pour finalement tout perdre en libérant au passage une bande de monstres carrément déchaînés. Et pas de panique, nos mignons vont s'unir hein, finalement pour tenter de sauver la planète de ce nouveau désastre à leur actif.
1: La saga a déjà rapporté 5,6 milliards de dollars au box-office mondial. Et également à l'affiche cette semaine, la bataille de Gaulle, partie 2, J'écris ton nom. En juin 1940, la France s'effondre et signe l'armistice au milieu du chaos. Un homme refuse de céder, seul contre tous, ce général inconnu s'échappe vers Londres pour sauver ce qu'il reste d'un rêve. La liberté, un film d'Antonin Baudry avec Simon Abkarian, Nils Schneider et Anna Maria Bartholomei. Les caprices de l'enfant roi de Michel Leclerc à l'affiche Artus, Julia Piaton et Nemo Schiffman, 1651. Louis, pas encore 14, est un jeune adolescent. Alors que la fronde menace sa mère, Anne d'Autriche décide d'exfiltrer son fils pour le mettre à l'abri et le remplace par un sosie. Louis est confié par D'Artagnan à Cyrano de Bergerac, qui le cache au sein de la troupe de théâtre de Madeleine Béjart et Molière. Les parfaits arnaques en famille de Ludovic Bernard avec Audrey Fleurot, Ramzi Bedia et Alan Cumming chez les Toussaints du grand-père au petit dernier. L'arnaque est un art qui rapporte poursuivi. Ils doivent fuir, seule option, emprunter l'identité d'une famille sans histoire. Les parfaits et se réfugier en Écosse entre des collègues trop curieux et une mystérieuse voisine. Leur double vie va rapidement se compliquer. Également à l'affiche cette semaine, Anesthesia, Noise ou encore L'étrangère. Et puis Mas Palomas, Seuls les rebelles et Éruption. Très bonne semaine ciné à tous.

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1: Bonjour à tous, on commence avec de la Formule 1. Le Britannique George Russell a remporté cet après-midi le Grand Prix d'Autriche et signe sa deuxième victoire de la saison après le Grand Prix d'Australie. Une nouvelle victoire pour Mercedes qui accroît sa domination cette saison chez les constructeurs. Le Néerlandais Max Verstappen termine deuxième après une magnifique course. L'Italien Kimi Antonelli complète le podium. En MotoGP, le Japonais Ayogura s'est imposé avec brio aujourd'hui au Grand Prix des Pays-Bas. Le pilote Trackhouse signe sa première victoire dans la catégorie. Il est également le premier pilote japonais à s'imposer dans la catégorie reine depuis Makoto Tamada au Grand Prix du Japon en 2004. Cyclisme, Romain Grégoire est devenu champion de France ce dimanche à 23 ans. Il s'est imposé en solitaire sur le circuit punchy de la Tour du Pin. Le coureur de la Groupama FDJ réalise son rêve et portera le maillot tricolore la semaine prochaine au départ du Tour de France. Football, après 17 jours de compétition, la phase de groupe de la Coupe du Monde est désormais terminée. Fin de l'aventure pour les moins bons troisièmes. L'Iran, la Corée du Sud, l'Écosse et l'Uruguay. A noter que 9 des 10 pays africains engagés dans cette Coupe du Monde sont qualifiés pour les 16e de finale. Le sélectionneur de l'équipe de France, Didier Deschamps, a fait son retour dans le groupe ce matin. Absenté pour des raisons familiales, les Bleus s'envoleront ce soir à New York pour affronter la Suède mardi soir en 16e de finale de Coupe du Monde. Les derniers résultats de groupe se jouaient la nuit dernière. Dans le groupe K, la RD Congo s'est qualifiée grâce à sa victoire face à l'Ouzbékistan 3-1. La Colombie termine première après son nul 0-0 face au Portugal. Dans le groupe L, l'Algérie et l'Autriche se sont quittées sur un nul spectaculaire, 3 partout, mais elles sont qualifiées toutes les deux. L'Argentine, elle, a battu la Jordanie 3-1. Enfin, en tennis, le Français Hugo Humbert s'est incliné en finale ce dimanche en tournoi ATP 250 d'Isbourne contre le Belge Zizouberg 2-7, 6-1, 6-4. Les deux hommes seront de nouveau face à face mardi pour le premier tour du tournoi de Wimbledon. Fin de cette édition, très bonne fin de journée à tous.

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